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0: 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Produite par Maurice Clément Fèvre. La vallée d'Aisne présente le même aspect que n'importe quelle vallée. En forme de V, avec deux versants, un au soleil, l'autre à l'ombre, et fermée au sud par le col de Nouria et les crêtes frontalières avec l'Espagne. Pourtant, cette vallée pyrénéenne a attiré du monde depuis plusieurs siècles à cause de la richesse et de la variété de ses fleurs. Rosmarin Staats, garde technicien, nous présente la réserve naturelle de la vallée d'Aisne, que l'on a appelée aussi la vallée des fleurs.
1: Alors, la réserve naturelle de la vallée d'Aisne, c'est ainsi qu'elle se nomme, est située dans un petit territoire montagnard qui se nomme la Cerdagne et qui est à l'extrême ouest du département des Pyrénées-Orientales dans le Languedoc-Roussillon. Alors, ce territoire est un peu particulier puisqu'en fait, si on considère l'ensemble de la chaîne des Pyrénées, allant du Pays Basque à l'Atlantique jusqu'à la Méditerranée, le territoire de la Cerdagne est, on va dire, un peu l'extrémité orientale de la chaîne, et ce sont encore les dernières parties, on va dire, d'altitude avant de redescendre vers la mer Méditerranée. Et c'est aujourd'hui cet élément-là qui a fait sa spécificité et sa particularité. Au niveau historique, donc, la réserve a été créée en 1993, et ce pour une richesse botanique particulière. En effet, depuis le XVIe siècle, de nombreux botanistes, en passant par De Candolle, De Tournefort, etc., des botanistes de renom ont fréquenté ce site et sont venus herboriser pour collectionner des plantes. Et on retrouve aujourd'hui dans toute l'Europe, dans tous les herbiers européens, des spécimens qui ont été collectés en vallée d'Aisne. Alors, elle a été classée en 1993. Donc, ce qui est relativement récent pour une réserve naturelle, on va dire qu'elle est jeune. Et actuellement, cette vallée, si on veut comprendre pourquoi elle est aussi riche au niveau écologique, en fait, c'est relativement simple. En fait, on se situe à un carrefour de trois influences climatiques. Donc, la première étant une influence donc, qui provient de l'ouest, donc de l'océan Atlantique, qui emporte un certain nombre de conditions d'humidité et de température. Une influence on va dire nordique, continentale, qui provient de l'Europe du Nord. Et une troisième, enfin, qui est cette influence un peu du Sud et de la Méditerranée. Donc on retrouve sur ce secteur, en fait, des espèces qui pourraient être plus ou moins propres à ces trois tendances, mais pour le coup, toutes réunies sur un même endroit, et ce, en altitude, à proximité de l'influence méditerranéenne. Donc, on a de cette manière-là énormément d'espèces qui soit ne poussent que là sur Terre, soit d'autres qui, pour le coup, ont des répartitions assez réduites, limitées soit à la chaîne pyrénéenne, soit à la péninsule ibérique. Et on peut y retrouver un certain nombre d'espèces qui sont classées au niveau national du fait de leur rareté. Donc, cette vallée est très agréable à arpenter, puisque

0: Le chemin, on va dire, est de faible difficulté. Et donc tous les printemps, lors de la floraison, on retrouve évidemment un cortège floristique qui est assez dense et particulièrement beau.
1: À Haynes, que l'on soit botaniste passionné ou simple néophyte, une introduction à la découverte de la vallée des fleurs démarre par une visite à la maison de la vallée. Plusieurs expos attendent les visiteurs et présentent la flore, sans compter la déambulation dans le jardin ethno-botanique où l'on a reconstitué différents milieux naturels et leur flore, chaque fleur étant nommée avec son étiquette. C'est bien pratique. Ensuite, soit on peut faire des visites guidées par les techniciens ou le conservateur de la réserve, ou se munir de petits guides et partir pour une balade botanique dans la réserve naturelle d'Haynes. On commence par une zone de forêt, avec des pins, une forêt un peu obscure. Voici une clairière, et c'est tout d'un coup une grande diversité de plantes, chèvrefeuilles, nerprins, framboisiers, bois gentils, groseilliers sont leurs noms. Ils ont tous des baies, noires, rouges, mais voilà, comment distinguer les comestibles des toxiques? C'est ce que nous révèle le guide. Il vaut mieux savoir que les baies du sureau à grappes se mangent cuites et donnent d'excellentes confitures et que crues, elles sont vomitives. Tout en se rappelant que dans une réserve, on touche avec les yeux, on ne cueille pas. Un peu plus loin, sur le bord du chemin, on découvrira la pulmonaire, avec ses petites fleurs roses et mauves, ses feuilles vertes tachées de blanc, qui rappellent les taches blanches d'un poumon malade que l'on peut observer en radiographiant. D'où le nom de la fleur pulmonaire.

Voici la langue de chien, ainsi nommée parce que ses feuilles ont la forme d'une langue de chien. Et puis plus loin, le lys des Pyrénées, avec sa corolle jaune et ses petits paquets de pollen orange vif, une fleur magnifique.

Le chemin monte, on dépasse la forêt. Nous voici dans des zones de landes. La Soulane, donc le versant ensoleillé, est couverte d'une parure jaune vif. Ce sont les fleurs du genêt purgatif. Le versant le plus froid a rosi ou rougi avec sa parure de rhododendron ferrugineux. Pourquoi une telle différence d'un versant à l'autre alors que nous sommes à la même altitude? C'est là tout le secret des plantes, qui développent des trésors d'ingéniosité, des astuces pour survivre en montagne. En fait, le rhododendron est très sensible au gel. Alors curieusement, et ça pourrait paraître paradoxal, il pousse dans les versants les plus froids, qui sont les premiers enneigés et qui garderont la neige très très longtemps. Ainsi, dès que les premières neiges arrivent, sous sa couette de neige, il peut passer l'hiver à l'abri du gel. D'ailleurs, tout ce qui dépasserait serait grillé par le gel. »

0: Vous découvrirez également que la grassette et le saxifrage faux Ezun, qui poussent dans des milieux humides, mais des milieux qui sont pauvres en substances nutritives, sont devenus carnivores. Hé, dame, il faut bien vivre. Faute d'azote, on mange des moustiques, des moucherons et autres petits insectes qui viennent se coller sur les feuilles gluantes de suc et qui sont ainsi digérées. Et à propos des plantes endémiques ?
1: Alors effectivement, lorsqu'on parle d'endémisme, on parle d'une plante qui est propre à un lieu. Alors les endémismes sont toujours relatifs à une aire géographique, c'est-à-dire qu'on peut dire une plante est endémique à la France, à l'Europe, ou aux Pyrénées, ou à la vallée d'Ain. Et en l'occurrence, sur la vallée d'Ain, il y a un certain nombre de plantes qui sont endémiques de la partie orientale de la chaîne des Pyrénées. Donc à ce titre, la réserve naturelle d'Ain est représentative de la diversité écologique de la partie orientale de la chaîne des Pyrénées.
0: Pour ne vous citer que quelques endémiques, elles s'appellent gentiane de Burser, persil d'Isard, dont on a déjà parlé, chardon à feuilles de carline. Et y a-t-il des plantes rares ?
1: C'est là où il faut effectivement distinguer les plantes qui sont rares, les plantes qui sont protégées, qui bénéficient d'un statut particulier, puisqu'un jour on a estimé que leur faible nombre méritait qu'elles soient inscrites dans des listes, et du coup elles ont un statut particulier. Et ensuite on a des plantes qui peuvent être menacées, qui là du coup sont en régression ou subissent un certain nombre de, on va dire, d'influences qui en limitent la présence.
0: Quelques plantes rares poussent dans la réserve et certaines sont protégées sur le plan national. Pour vous citer, l'adonis des Pyrénées, le jonc des Pyrénées, la prime vert à large feuille. Pascal Gauthier, conservateur de la réserve naturelle de Prats des Moyaux, nous rappelle les enjeux qui sont derrière le statut de protection des plantes. Pourquoi ne cueille-t-on pas les plantes dans une réserve naturelle alors que parfois elle nous semble si abondante?
2: Les gens pourraient penser, elle est abondante, je peux me permettre d'en cueillir.
0: Voilà.
2: Eh bien non, parce que justement, si l'espace protégé, en plus, est situé à cet endroit-là, c'est parce qu'il y a un enjeu. Et l'enjeu, c'est qu'il faut regarder le statut de la plante au niveau national. Il faut prendre du recul. Il ne faut pas seulement regarder la station qu'on a sous les yeux en se disant, bah, il y en a beaucoup. Oui, à l'échelon de cette station, il peut y avoir suffisamment d'individus, effectivement. Mais si on prend du recul, les habitats qui sont favorables à cette espèce ne sont pas communs. Donc, ils ne sont pas répandus sur le territoire français. Donc, du coup, on est obligé d'avoir une réaction plus forte de protection à cet endroit-là. Parce que sinon, si cet endroit disparaît ou si on cueille trop sur cet endroit, il n'y en a pas d'autre. On ne trouvera pas cette plante ailleurs.
0: Voilà, cette plante sera perdue.
2: Elle sera
0: tout
2: perdue.
0: Jamais pour la planète.
2: Oui.
0: Ou du moins pour ce site,
2: pour le
0: territoire
2: voilà.
0: National.
2: Et c'est un peu compliqué, mais bon.
0: C'est vrai que c'est difficile pour quand on ne connaît pas la botanique, qu'on n'est pas au courant de la réglementation. On se dit, après tout, moi, je peux cueillir cette plante, il y en a plein.
2: Alors, voilà, il faut faire confiance, en fait, au règlement, puisque les règlements sont établis sous l'autorité et sous le conseil de spécialistes de chaque groupe de plantes, de chaque espèce. Des gens qui connaissent la répartition de cette plante au niveau national et qui ont le recul suffisant pour dire cette plante est menacée ou pas. Il faut faire confiance à ces spécialistes. Il ne faut pas se dire, moi j'en vois beaucoup, j'en déduis que. Non, c'est pas ça le bon raisonnement. Le raisonnement, c'est se dire, il faut faire confiance. Mais moi, je ne suis pas spécialiste de toutes les plantes. Je fais confiance aux botanistes qui établissent ces listes. Mmh. D'ailleurs, ces listes sont régulièrement revues, voire à la baisse, pas forcément à la hausse. Puisqu'on a des plantes qui étaient à certaines périodes rares, qui peuvent subitement avoir un développement important et donc du coup sont déclassées. C'était le cas d'une plante qui est très connue, l'orchidée qui s'appelle l'orchidée Robert, qui était il y a une quarantaine d'années rare et qui aujourd'hui est dans toutes les friches du milieu méditerranéen, qui est devenue banale et qu'on a déclassée.
0: Et alors cette liste de plantes donc rares, on la trouve, c'est le ministère de l'Environnement
2: qui l'établit, qui la diffuse, tout à fait. D'accord. Donc ça se trouve assez
0: facilement. Et comment n'importe qui, hein, monsieur tout le monde, madame tout le monde, moi, n'importe quel promeneur peut connaître la plante. Et puis surtout, un nom de plante, pour beaucoup de gens, ça ne veut rien dire. Il faudrait avoir une photo ou savoir au moins ce qu'on ne doit pas cueillir.
2: Bien sûr. Bah, il faut quasiment être spécialiste. Donc c'est vrai que c'est difficile à appliquer. Cela dit, les espèces les plus rares qui sont identifiables par le public ou qui présentent un intérêt pour le public, c'est-à-dire qu'on spontanément avoir tendance à la ramasser parce qu'elle est belle, par exemple,
0: oui.
2: Qui est, on va dire, le critère le plus classique du ramasseur, du cueilleur de fleurs. Bon, ben, quand on sait que cette plante a un risque d'être cueillie parce que belle, à ce moment-là, on essaie de faire une information dans la localité. Nous, par exemple, là, sur le Val-Espy, on a le sabot de Vénus, le fameux sabot de Vénus, qui est la plus grande orchidée d'Europe, bien qui est la seule station, il y a plusieurs petites stations là sur le Val-Espy, qui sont les seules des Pyrénées-Orientales. Voilà, donc... forcément, nous ici, on fait des conférences où à chaque fois, on martèle, on informe, attention, cette plante ne doit pas être cueillie, etc. Donc on informe.
0: Si l'on poursuit la balade en compagnie de notre guide, nous découvrirons des habitats très différents, pierriers, rochers secs ou humides, combes à neige, crêtes ventées. Ici, la conjugaison de plusieurs climats et la géologie ont décliné une mosaïque de milieux très variés, avec des fleurs, des insectes, des animaux. Le site est aussi très fréquenté par les entomologistes qui y ont répertorié 32 espèces de bourdons différentes, ce qui est une rareté mondiale. De juin à septembre, la vallée offre ses fleurs à qui veut bien s'émerveiller. Pour y aller, contactez la réserve naturelle d'Aisne au 04 68 04 77 07. Je répète, 04 68 04 77 07. Et bon vent. N'oubliez pas votre appareil photo.

Retrouvons tout de suite l'éphéméride de Radio Bellevue pour ce 31 mai. Bonne fête Pétronille, Pierrette, Perrette, Pernelle. Leur couleur le jaune, leur chiffre le 8. C'est aussi la Visitation qui célèbre la visite de Marie enceinte de Jésus à sa cousine Élisabeth, enceinte de Jean-Baptiste. Les naissances du 31 mai, Sandrine Bonner, l'actrice et réalisatrice. Hervé Guémard, l'homme politique. François Rollin, l'humoriste, acteur et scénariste. Henri Emmanueli, l'homme politique. Alain Duhamel, le journaliste. En 1930, c'est la naissance de Clint Eastwood, l'acteur, réalisateur et producteur de cinéma. Les décès en 2021. Romain Bouteil, auteur de théâtre, acteur et humoriste. En 2010, Louise Joséphine Bourgeois, sculptrice et plasticienne naturalisée américaine. En 2004, Étienne Roda-Gilles, l'auteur-compositeur. En 1999, Auguste Montfort, dit Le Breton, l'écrivain. En 2013, en foot, en finale de la Coupe de France, Bordeaux bat Évian-Thonon de 3-2. En 2003, c'est le dernier vol du Concorde sous les couleurs de Air France. En 1989, c'est le démarrage de la 7, nouvelle chaîne de télévision diffusée par le satellite TDF1. En 1987, c'est l'inauguration du Futuroscope de Poitiers. En 1975, c'est la création de l'Agence spatiale européenne. En 1936, c'est la naissance des congés payés. En 1933, une loi de finances autorise la loterie nationale. Les produits seront affectés aux retraites des combattants. Le premier tirage, le 7 novembre 1933, au Trocadéro à Paris. En 1885, c'est les funérailles de Victor Hugo, de l'Arc de Triomphe jusqu'au Panthéon. En 1795, c'est la réouverture des églises. Et le dicton, à la Saint-Pétronille, pas de haie sans chenille. Et s'il pleut à la Saint-Pétronille, pendant 40 jours, elle trempe ses guenilles.

Bonjour à tous et bienvenue dans la rubrique En vrac, votre condensé d'infos locales essentielles dans votre quotidien. Dans le cadre de sa responsabilité sociétale, la société Orange a fait don de 200 pièces de mobilier, tables, bureaux, chaises, petits meubles à une vingtaine d'associations déodaciennes dont nous avons eu la chance de faire partie. Une superbe opération collective menée à bien grâce à une belle synergie locale. Un grand coup de chapeau à Estelle Pébé, trésorière de l'association Transversant qui a initié et coordonné avec brio toute la démarche. Merci à Yvan Renaud, le représentant d'Orange, pour ce geste solidaire qui offre une seconde vie à ce matériel de bureau. Sans oublier la ville de Saint-Dié pour la prise en charge de la logistique, du transport et du stockage. Un coup de pouce fantastique pour équiper nos locaux et soutenir le tissu associatif du territoire. La préfecture des Vosges lance une alerte concernant le piège à frelons fabriqué avec des bouteilles en plastique. S'il semble pratique, ils sont en réalité de véritables fléaux pour la biodiversité. Ils détruisent autant d'insectes pollinisateurs, abeilles, papillons qu'un nid de frelons asiatiques lui-même. Pour préserver nos espèces utiles, éviter ces dispositifs maison qui impactent lourdement l'équilibre de nos jardins et préférer des pièges sélectifs. 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L'opération J'apprends à nager à Saint-Dié se prépare. Celle-ci débutera le 6 juillet jusqu'au 14 août. Pour que les enfants apprennent à évoluer dans l'eau en toute sécurité avant l'été, profitez du dispositif entièrement gratuit J'apprends à nager destiné aux jeunes de 6 à 12 ans. Comment ça marche ? L'apprentissage se fait sur des cycles obligatoires de 2 semaines, du lundi au vendredi. 2 créneaux horaires sont disponibles, de 8h à 9h ou de 9h à 10h. Pour les inscriptions, le top départ est fixé à mardi. Les dossiers sont à déposer auprès de la direction des sports située place de l'Europe à Saint-Dié. Les places étant limitées, préparez vos agendas et ne tardez pas. La grande collecte solidaire de téléphones usagés de l'organisme Écosystème fait son grand retour du 5 juin au 10 juillet. Alors que votre téléphone ou smartphone fonctionne ou non, donnez-lui une seconde vie et venez le déposer dans une des bornes de collecte, soit à l'accueil de l'hôtel de ville de Saint-Dié, à l'accueil du bâtiment Europe derrière la mairie, aux déchetteries de la communauté d'agglomération de Saint-Dié ou tout simplement en vous connectant sur le service www.jedonnemontelephone.fr, vous pourriez imprimer un titre d'envoi gratuit. Grâce à votre don, vous ferez un geste solidaire et environnemental. Votre téléphone sera acheminé vers une structure partenaire spécialisée dans la remise en état des téléphones mobiles. Vos données sont bien sûr effacées. Après, en fonction de l'état du téléphone, il sera soit donné, soit revendu à prix solidaire ou tout simplement recyclé. On termine comme toujours avec les numéros d'urgence. C'est essentiel de les avoir en tête. Le 15 pour le SAMU, le 17 pour la police, le 18 pour les pompiers et le 112, le numéro d'urgence européen. Le 114 est à disposition pour les sourds et malentendants. Le 116-117, ce service est gratuit, disponible 24 heures sur 24, 7 jours sur 7. Il vous permet d'obtenir une réponse médicale rapide pour des soins urgents mais non vitaux. Et si vous avez un souci sur les lignes électriques, le numéro d'urgence d'Enedis est le 09-726-750-88. Voilà, c'est tout pour aujourd'hui. Passez une excellente journée à l'écoute de Radio Bellevue.

Les annonces des manifestations, c'est tout de suite sur Radio Bellevue. Avis aux amateurs de danse, aujourd'hui l'association Pascaline Danse vous propose son thé dansant animé par l'orchestre Nuage. Les portes ouvriront dès 14h pour un après-midi de danse entre 14h30 et 19h. L'entrée est à 10€, une tombola gratuite est proposée aux dames pour la fête des mères. Un voyage musical unique entre Vosges et Québec vous attend samedi 6 juin au Centre socio-culturel de Provenchères sur Fave pour le concert exceptionnel de Stéphane Pilon et ses musiciens. Grande Fosse Café vous invite à vibrer au rythme du spectacle Les Vosges Sessions, suivi d'une deuxième partie festive 100% québécoise avec un groupe inédit venu tout droit d'outre-Atlantique. Ouverture des portes dès 19h30, début du concert à 20h, tarif 12€. Si vous ne connaissez pas encore Stéphane Pilon, c'est le moment de le découvrir. Et si vous vous accordiez une parenthèse artistique, le week-end du 6 et 7 juin, la salle des fêtes de Bande-Lavelines se transforme en une véritable galerie d'art. L'association ASCB Détente et Loisirs, en partenariat avec Banc des Arts, vous invite à découvrir une superbe exposition conjointe dédiée à la délicatesse de l'aquarelle et au travail fascinant de la céramique. De 10h à 18h, venez déambuler au milieu des œuvres, admirer le savoir-faire de ces créateurs et rencontrer des artistes locaux dans une ambiance particulièrement chaleureuse. Que vous soyez fin connaisseur ou simplement curieux, n'hésitez pas, cet événement est totalement gratuit et ouvert à tous. Le samedi 6 juin, rendez-vous à Rave pour les feux de la Saint-Jean. Le comité des fêtes vous attend nombreux à partir de 19h pour partager un moment festif en famille, entre amis ou entre voisins. Pour lancer la soirée ambiance musicale avec le groupe Last Time, vous pourrez également découvrir la chorégraphie avec des effets de lumière de pyrotechnie juste avant le moment tant attendu de l'embrasement du grand feu traditionnel. Une buvette ainsi qu'une petite restauration seront à votre disposition sur place pour passer une belle soirée. Avis aux chineurs, aux collectionneurs et aux amateurs de bonnes affaires, le dimanche 7 juin, ne manquez pas le rendez-vous incontournable de la saison, le 32e marché opus d'Entre-deux-Eaux. De 6h à 19h, venez flâner et dénicher des trésors parmi les stands de brocantes, de vide-greniers et d'antiquités. Pour bien démarrer la journée, l'accueil se fait avec café et croissant dès 6h du matin et une buvette ainsi qu'un service de restauration qui vous attend sur place tout au long de la journée. Pas de stress pour vous garer, un grand parking gratuit est à votre disposition. Avis aux exposants, des emplacements sont encore disponibles. Le tarif est à 10€ les 5 mètres et passera à 12€ le 1er juin. Pour réserver, contactez le 06 01 09 98 06 ou le 06 26 34 03 44. Envie d'un après-midi festif, convivial et rythmé? Le dimanche 14 juin, l'association Farandole vous donne rendez-vous à la salle Carbonard de Saint-Dié. De 14h30 à 18h30, venez danser, tournoyer et vous amuser au son des plus grands airs interprétés par l'orchestre Claude Michel. Pour ce rendez-vous, l'important est simplement de venir avec de la joie et votre plus belle énergie. L'entrée est au tarif de 10€ avec une collation offerte. Pour être certain de passer un excellent moment sur la piste, n'oubliez pas de réserver dès à présent votre table au 06 82 80 85 05. Le samedi 13 juin, préparez-vous à vibrer pour la 24e édition de la fête de la musique de la Grande Fosse. Rendez-vous dès 17h30 pour une grande soirée électrique rythmée et totalement gratuite. Sous un chapiteau, une scène sonorisée accueillera les musiciens de talent venus de notre région mais aussi du bout du monde. Envie d'y participer?
Une deuxième scène ouverte n'attend que vous pour chanter, danser et exprimer votre créativité. Et pour une pause plus poétique, installez-vous dans un coin cosy pour regarder les étoiles en laissant s'envoler les mélodies. Pour régaler tout le monde, l'équipe de Grande Fosse Café vous a préparé une petite restauration, une buvette et un irrésistible bar à gâteaux. Alors, pour fêter la fête de la musique en avance, rendez-vous le samedi 13 juin à la Grande Fosse. Les mercredis après-midi riment avec Solidarité à Provenchères sur Fave. Chaque mercredi de 13h30 à 15h30, la Croix-Rouge vous accueille dans ses locaux situés juste derrière l'ancienne poste. Vêtements pour petits et grands, jouets, livres, bibelots, linge de maison, venez dénicher des pépites de seconde main à prix tout doux. L'association accepte également vos dons pour continuer ses actions. Acheter ou donner, c'est soutenir une belle cause près de chez vous. Vous pourrez donner votre sang mardi à l'espace François Mitterrand de Saint-Dié de 9h à 13h et de 15h30 à 19h30. Mais aussi vendredi 5 juin à Raon-l'Étape à la salle des fêtes Beauregard de 16h à 19h30. Si vous aussi souhaitez passer votre annonce à l'antenne de Radio Bellevue, n'hésitez pas, appelez-moi au 03 29 57 37 74 du lundi au vendredi.

0: Bonjour à tous, voici votre horoscope de ce dernier jour du mois de mai. Et c'est la fête des mères aujourd'hui, n'oubliez pas.
1: Bélier, vous avez un pouvoir magnétique sur les autres. Vos propos seront convaincants, alors surtout ne doutez pas de vous.
0: Taureau, le troisième décan se trouve dans une période délicate. Il va falloir relativiser les choses. Il n'y a rien d'inquiétant non plus.
1: Les Gémeaux, c'est le moment d'exprimer vos intentions professionnelles. On vous écoutera.
0: Cancer, organisez une réunion de famille. Vos proches apprécieront beaucoup cette attention.
1: Les Lions, il est temps d'accorder une priorité à certaines situations.
0: Vierge, c'est le moment de vous engager ou de saisir une opportunité. Une bonne journée en perspective vous attend.
1: Suivez donc le mouvement en balance, même s'il ne vous convient pas tout à fait en ce moment.
0: Scorpion, vous avancez en toute confiance. C'est comme si une bonne âme veillait sur vous.
1: Vous êtes sur le chemin de l'évolution professionnelle, Sagittaire. Vous marquez des points pour l'avenir.
0: Capricorne, on cherche à vous trahir. Si ce n'est pas déjà fait, vous serez donc sur la défensive.
1: Les Verseaux, laissez donc de côté le « qu'en dira-t-on ? » Ce que l'on pense de vous n'a aucune importance.
0: Enfin, Poisson, vous bénéficiez d'un pouvoir magnétique sur les autres. Testez-le, vous verrez, ça marche. Bonne journée à tous, à demain pour un nouvel horoscope. Nous fêterons Justin en ce 1er juin.

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3: Bonjour à tous. Le Paris Saint-Germain entre un peu plus dans l'histoire du foot français et européen. Les Parisiens ont remporté hier soir la Ligue des Champions pour la deuxième fois de suite. Une finale bien plus fermée et difficile que celle de l'an dernier. Mais les hommes de Luis Enrique ont finalement réussi à venir à bout d'Arsenal au tir au but après un match nul un partout. Écoutez la joie du capitaine parisien Marquinhos après ce sacre. Il était au micro de Canal+.
4: C'est l'émotion différente. À passer des 0 à 2, c'est incroyable. Back-to-back. On a montré qu'on voulait vraiment, depuis le premier jour qu'on est arrivé, c'est dur de gagner. Et de gagner deux fois, c'est encore plus difficile. Alors il faut qu'on se remette tous. Et c'était ça l'objectif, c'était ça le mental, on a montré aujourd'hui. Et ben voilà, je profite pour. Je pense que l'ambiance au parc, elle était incroyable. Merci le parc, merci tout le monde qui est à Paris. Profitez bien, les gars.
3: Et des célébrations sont bien prévues à Paris aujourd'hui. Près de 100 000 personnes sont notamment attendues en début d'après-midi au Champ de Mars. Soirée hier qui a également été marquée par des débordements. Au moins 416 personnes ont été interpellées en France, dont 283 dans l'agglomération parisienne. Toujours à Paris, 300 personnes dans la rue aussi hier contre les violences sexuelles faites aux enfants et aux femmes. C'est le Conseil français des associations pour les droits de l'enfant qui a organisé cette marche. L'éducation, les salaires, les frontières et l'intelligence artificielle, les priorités de Gabriel Attal qui a officiellement lancé sa campagne présidentielle hier lors d'un meeting à Paris. Je laisse à d'autres le sang et les larmes. Moi, je vous promets l'action et l'espoir, a lancé l'ancien Premier ministre. Et puis en tennis, il n'y a plus de Français dans le tableau masculin. Roland Garros, ça y est, le jeune Moïse Kouame s'est incliné hier en 4-7 face au Chilien Alejandro Tabilo lors du troisième tour du tournoi. Notez chez les dames la qualification de Diane Paris qui a battu l'américaine Amanda Anisimova. Voilà pour l'info, très belle journée.

0: Eh bien voilà, il est 9h et presque 3 minutes à la pendule de Radio Bellevue. Bonjour à toutes, bonjour à tous et bonjour Annie.
1: Bonjour Pierrette. Alors on va souhaiter bien sûr, comme il se doit, une bonne fête à toutes les mamans. Donc je te souhaite déjà une bonne fête à toi aussi.
0: Eh bien merci, voilà. Bonne fête aussi à des mamans pour toi.
1: Voilà, c'est bien,
0: merci. Et puis à toutes les auditrices qui sont mamans.
1: Voilà, c'est déjà quelque chose. Hein.
0: Ouais. Voilà, et puis aujourd'hui on fête aussi Petronille.
1: Oui, et puis les Pierrettes. Et alors les... encore une fois, bonne fête Pierrette.
0: Deux fois ma fête encore... aujourd'hui.
1: Ça va chauffer.
0: Oui, oui, c'est ça. Hein. Voilà.
1: Voilà.
0: Alors bonne fête aux Pierrettes aussi et aux Pernelles.
1: Et un bon anniversaire à tous ceux qui sont nés un 31 mai.
0: Voilà. Donc, et puis aujourd'hui, ben, c'est un petit peu spécial. On aura des bonnes fêtes maman de la part de l'école de Provenchère, de la classe CEA et CE2. Alors, toutes les mamans de Provenchère et les enfants, ben, j'espère que vous êtes à l'écoute. Bien sûr, vous pouvez nous appeler pour vos dédicaces, le 03 29 57 37 74.
1: Ou par SMS uniquement, le 06 23 04 78 51.
0: Et ben voilà, vous savez tout, on vous attend au téléphone.

0: Eh bien, la première dédicace de ce matin, ça sera Louane avec Maman de l'Eurovision 2025. Et bien sûr, eh bien, je l'offre à toutes les mamans qui sont à l'écoute.
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0: maman.
1: Allez, bah, tout de suite, on va écouter. Ah bah, c'est une petite gamine là qui nous donne bonne fête, maman.
2: Bonne fête, maman, de la part de Hugo.
1: Et voilà, et c'est parti avec Gilbert Becco, avec Nathalie.
3: C'est de la part de Charlotte et Claude pour Mathilde, Micheline, Gabi, France, Cyril, Yvonne, Albert, Annie de Bande-Laveline, La Vie du Bon Côté et Ginette.

0: Allez, c'est parti avec Jean-Jacques Lafont, le géant de papier.
1: C'est de Ginette pour Huguette, Michel, Charlotte, Claude, Pierrette, Bernard et tous les animateurs de Radio Bellevue.

0: C'est Hugo qui souhaitait une bonne fête à sa maman. Et maintenant, on écoute Marvin.
1: Maman, je t'aime plus que tout au monde de la part de Marvin.
0: Voilà, et c'est parti avec Ma biche de Franck Alamo.
2: C'est de Daniela Saint-Dié pour Yvonne, Albert, Claude, Nicole, Charlotte, Claude, Annie de Bandelaveline, Pierrette et Bernard.

0: Et maintenant, on va écouter Maxime.
1: Bonne fête, maman, je t'aime, de la part de Maxime.
0: Voilà, et c'est parti avec Michel Thor, lui.
2: C'est de la part de Pierrette de Tintru pour Josiane Saint-Dié et les animatrices de ce matin. Merci. Bonne fête, Pierrette.
0: Oui, bonne fête. Et c'est aussi Dany à Bordelaveline pour Bernard en lui souhaitant un bon rétablissement.

0: Attends.
1: Allez, on va écouter Hélène Segarra avec Laura Pausini. On n'oublie jamais rien.
0: C'est de Ginette pour les animatrices. Merci.

0: on écoute Mia.
1: Maman, tu es mon rayon de miel. Bonne fête de la part de Mia.
0: Et voilà, c'est parti avec la balade nord-irlandaise de Dominique Walter.
2: C'est de Charlotte et Claude pour Christiane, Catherine, Rosette, Claude, Jeannette, Joseph, Nicole et Claude, les animateurs de Radio Bellevue et Daniela Saint-Dié.

0: Et on écoute Nicolas.
1: Maman, je t'aime vraiment de la part de Nicolas. Bisous, maman.
0: Et maintenant, c'est Georges Hamel avec Pour toi, maman.
2: C'est de Nicole pour sa maman chérie.
0: C'est aussi de Charlotte et Claude pour la fête de sa maman et de sa belle-maman.

0: Maman, je t'aime plus que tout au monde, de la part de Nino.
1: Voilà, maintenant on écoute...
2: Maï Brand.
1: Voilà, elle a gardé ses yeux d'enfant.
2: C'est de la part de Josiane pour Pierrette Atintru et les animatrices de ce matin. Merci.

0: écoute Océane.
1: Maman, je t'aime à l'infini de la part d'Océane.
0: Et c'est parti avec les mots bleus de Christophe.
2: C'est de chouchou pour son tendre amour.

0: écoute Charles Aznavour avec Trousse Chemise.
1: C'est de la part de France pour Charlotte et Claude, Annie, Gérard et Françoise, et les deux animatrices de ce matin. Merci France.
0: Et c'est aussi de Michou pour Jean-Marie, Françoise et Jacqueline.

0: Allez, maintenant on écoute Simon.
1: Maman, tu es l'étoile qui guidera mon chemin, de la part de Simon.
0: Et c'est parti avec le soleil bleu de Louisa.
2: Et c'est pour remercier tous les enfants de leur message de la part de Sylvie. Elle leur fait de gros bisous.

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3: Bonjour à tous. La fête va continuer à Paris. Les supporters du PSG attendent le retour de leur héros. Sacré champion d'Europe pour la deuxième année consécutive, Luis Enrique et ses joueurs vont revenir dans la capitale aujourd'hui après leur succès au tir au but hier soir face à Arsenal à Budapest en finale. Premier rendez-vous cet après-midi sur le Champ de Mars où des dizaines de milliers de personnes sont attendues. Les joueurs parisiens prendront ensuite la direction de l'Élysée avant de se rendre au Parc des Princes. Journée qui s'annonce encore chargée pour les forces de l'ordre. De nombreux débordements, déjà hier soir et cette nuit, au moins 416 personnes ont été interpellées en France, dont plus de la moitié à Paris. C'est le bilan réalisé la nuit dernière par le ministre de l'Intérieur, Laurent Nunez, qui doit prendre la parole une nouvelle fois en fin de matinée. Dans l'actualité également, un investissement record de 75 milliards d'euros en France dans les infrastructures liées à l'intelligence artificielle. L'annonce du président de l'entreprise japonaise SoftBank dans les colonnes de la Tribune dimanche avant le sommet Choose France demain. Les auditions des mises en cause doivent se poursuivre aujourd'hui. Trois personnes ont été interpellées hier après la violente rixe qui a éclaté en tout début de journée à Metz. Un jeune homme de 19 ans a été tabassé en pleine rue et se retrouve dans un état de mort cérébrale. La victime a reçu de nombreux coups au niveau de la tête. La guerre au Moyen-Orient, Donald Trump affirme avoir reçu de l'Iran l'engagement de ne pas se doter de l'arme nucléaire. Le locataire de la Maison-Blanche qui a renvoyé une nouvelle proposition d'accord plus stricte à l'Iran selon plusieurs médias américains. De son côté, l'armée israélienne annonce que son opération Liban contre le Hezbollah est en train de s'étendre à d'autres zones. Et puis en tennis, coup d'envoi de la deuxième semaine à Roland-Garros. Déjà les huitièmes de finale au programme avec notamment chez les dames l'Ukrainienne Marta Kostiuk face à la Polonaise Iga Świątek. Chez les hommes ce soir, la jeune pépite brésilienne Joao Fonseca contre le Norvégien.
0: Et on écoute Naïm.
4: Maman, j'ai beaucoup de chance de t'avoir dans ma vie. Bonne fête maman, de la part de Naïm.
0: Et c'est parti, on va aller faire un tour en Italie avec Franck Michael.
5: C'est d'une auditrice pour Yvan.

0: On écoute Johanna.
1: Maman, je t'aime plus que tout au monde, de la part de Johanna.
0: Ah ben c'était court là.
2: Oui, t'as été surprise.
0: Très, très vite. Allez, on va écouter le groupe Europe.
2: C'est de la part de Nicole pour Yvonne.

0: bien, on va écouter Anaïs.
1: Maman, je serai toujours là pour toi de la part d'Anaïs. Je t'aime, maman.
0: Voilà, et maintenant c'est parti avec Des roses pour maman de Georges Hamel.
2: C'est de Anne pour sa maman, sa belle-maman, Minette et toutes les mamans.
0: Et c'est aussi Dany à bord de l'Aveline pour souhaiter une bonne fête à Pierrette. Eh bien, merci.

0: chorizo, sweet people, la Mazine Grasse.
1: C'est pour le bon plaisir de Charlotte et Claude.
0: Et c'est de Pascal pour souhaiter une bonne journée à Pierrette, Bernard, Armand, Sylvie, Annie et à toute l'équipe de Radio Bellevue.

0: On va écouter Thalia.
1: Tu es l'étoile qui guide mon chemin. De la part de Thalia, gros bisous maman.
0: Et c'est parti avec les roses blanches. Ah bah je vais pas donner la...
2: Voilà. Voilà. Oh. C'est d'une auditrice en souvenir de ces deux moments pour les personnes en EHPAD et Radio Bellevue. Merci.
0: Et puis moi j'ai une petite pensée pour Gérard, que je pense qu'il l'offrirait à sa maman. Radio.

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1: Allez, on va écouter Eden.
2: Maman, je t'aime plus que tout au monde, de la part de Haydn.
1: Et c'est parti avec Alain Souchon, Laurent Voulzy, Derrière les mots, puisque j'ai pas trouvé le titre demandé.
3: C'est de Papy Gérard pour Mémère Zézette.

0: Eh bien, on va écouter Maxine.
1: Maman, j'ai beaucoup de chance de t'avoir dans ma vie. De la part de Maxine, je t'aime.
0: Et c'est parti avec Françoise Hardy, mon amie La Rose.
2: C'est deux minettes pour Anne et son mari et les animatrices. Merci.

0: Voilà. Je suis dans le bazar. Hein.
1: Elle a perdu ses dédicaces. 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
0: Je tout. Voilà. Donc, on va écouter Roméo de maman. Enfin, avec maman.
1: Si
0: je retrouve le bon, oui, c'est ça y est.
1: Alors, c'est de la part de ses trois enfants, petits-enfants.

0: arrière-petits-enfants, on ne t'oubliera jamais, maman, t'aimes fort.
1: Voilà, et c'est aussi de la part d'Yvonne et Albert pour Daniel, Claude et Nicole, Charlotte et Claude, Annie à bord de l'Aveline, Solange et Marcel et Radio Bellevue. Et une bonne fête à toutes les mamans.

0: Et bien maintenant, on écoute Annie.
1: C'est de Suzette.
0: Non. Annie, c'est là.
1: Ah. Ça y est, ça commence.
2: Maman, je t'aime de tout mon cœur de la part de Annie.
0: Et c'est parti avec River Blue.
1: C'est de Suzette pour Gérard, les deux animatrices de ce matin, en leur souhaitant une bonne fête des mamans. Merci.
0: C'est aussi de Michel pour Charlotte et Claude, Pierrette et Bernard, et les animatrices de ce matin. Merci.

0: je pense qu'on va écouter Célia.
1: Maman, j'ai beaucoup de chance de t'avoir dans ma vie de la part de Célia. Gros bisous.
0: Et c'est parti avec King V, du soleil dans ma tête.
2: Alors moi, je tenais à te dire que c'était la chanson de la semaine, hein, parce que toutes les semaines, on a une chanson, et celle-ci, c'était la chanson de la semaine. Alors c'est de Charlotte et Claude pour Annie. Merci.
0: Et c'est aussi d'Aurore pour souhaiter une bonne fête à toutes les mamans, et bien sûr à sa maman qu'elle aime très fort. Elle lui dit à tout à l'heure.

0: fête.
1: Allez, Demis Roustos avec Goodbye My Love, Goodbye.
2: C'est de Jean-Pierre Danoul pour sa petite chérie à plein fin, Marcel et tous les animateurs de Radio Bellevue, sans oublier Bernard. Bon dimanche à tous.
1: Et bon rétablissement, Jean-Pierre. Oui. Et c'est aussi pour des animatrices, pour Françoise la fleuriste. Merci.

0: on écoute Elena.
1: Maman, tu transformes mes bonbons en câlins de la part d'Elena.
0: Et Maybrand nous dit « Parce que je t'aime plus que moi ».
2: C'est de Patricia pour son chéri à Bourbruche.
0: Et c'est aussi Dany à Bordelaveline pour Colette à Je m'agoute.

0: Eh bien, on va terminer donc les petits messages pour la fête des mamans de l'école de Provencher, la classe CE1 et CE2. Et on écoute Fabio.
1: Maman, tu es le plus beau cadeau que j'ai jamais eu de la part de Fabio.
0: Alors, merci à tous ces enfants donc, qui ont pensé à la fête des mamans.
2: Et qui ont envoyé de très beaux messages.
0: Oui, hein? Ben oui, c'était...
2: Ça sortait du cœur, là.
0: Tout à fait. Et on écoute Les Horizons avec un adieu, un au revoir.
2: C'est de la part de Suzette en souvenir de son fils David et de son ami Gabi.

0: retrouve l'orchestre Romantica avec accordéon d'Alsace.
1: C'est de Simona Saint-Roch pour Lily, Michel, Madame Coq, Solange, Marcel, Alice, ses trois filles, Pascal et Radio Bellevue.
0: C'est aussi de Nicole et Claude pour Daniel, Albert, Yvonne, Charlotte et Claude et Radio Bellevue.

0: d'étoiles. Mais une mère, on n'en a qu'une.
1: Jean-Claude Borély avec Dolan Melody.
2: C'est de Nicole et Claude pour les animatrices de ce matin, Bernard et toute l'équipe de Radio Bellevue.
1: C'est aussi de Huguette et Michel pour Malou, Jeannot, Jeannette, Jean-Michel, Raymond, Bernard à Sainte-Marguerite, Véronique, François, Ginette, Pierrette, Annie, les deux Michel de Robache, Martine et Jean-Jacques.

0: C'est de Françoise et Jean-Marie pour Noël, Michel, Micheline, Lionel, Pierrette, Bernard, Armand, Annie, Jackie et toute l'équipe de Radio Bellevue.
1: C'est aussi de sa marraine en souvenir d'Annette et de Michel.
2: C'est pas l'heure.

0: On écoute Michel Berger avec Un dimanche au bord de l'eau.
1: C'est de Françoise et Jean-Marie pour Claudine entre deux eaux, la cousine Michou de Saint-Dié et le personnel de l'hôpital de Fraisse.
0: C'est aussi de Raymond et Lydie pour toute l'équipe de Radio Bellevue. Merci à vous.
1: Et c'est également de Michel et Noël pour Françoise et Jean-Marie.

0: Oui, bonne fête encore à toi, Pierre.
1: Merci.
0: Et puis bon dimanche aussi à tout le monde. Après, nous allons aller à l'apéritif concert. Hein. Voilà. Aujourd'hui, on a droit. Hein. C'est la fête des mamans, on a droit.
1: Avec modération.
0: Voilà.
1: Mais comme on ne l'invite pas souvent, donc.
0: Alors, moi, je vous retrouve la semaine prochaine.
1: Oui.
0: De jeudi, de 20h à 22h.
1: Et moi, lundi soir. Enfin, demain soir, par la fête.
0: Et la semaine prochaine, dimanche, les dédicaces, ce sera Myriam et Annie.
1: Voilà, ben oui. Je suis absent.
0: Non,
1: je
0: bien sûr, elle prend un RTT, Pierrette.
1: RTT, voilà. Allez, bon dimanche à tous.

Eh bien voilà, l'heure de l'apéritif concert est arrivée. Donc après le blues Madison, on va retrouver Tourne la valse avec les Quaes. Et bien sûr, je vous souhaite un bon apéro.

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2: Bonjour à tous. Longue file d'attente ce matin devant la boutique officielle du PSG à Paris pour tenter de repartir avec le maillot aux deux étoiles. Deuxième étoile décrochée par les Parisiens en finale de Ligue des Champions de football face à Arsenal. Victoire fêtée aujourd'hui dans la capitale. Les joueurs sont d'abord attendus sur le Champ de Mars, au pied de la Tour Eiffel. Ils seront ensuite reçus par Emmanuel Macron avant de filer au Parc des Princes pour une soirée exceptionnelle avec les supporters. Le PSG appelle chacun à vivre ce moment historique avec fierté, responsabilité et respect. 416 interpellations ont eu lieu hier soir dans la capitale en raison de débordements. La mairie du 8e arrondissement réclame ce dimanche zéro rassemblement sur les Champs-Élysées. C'est la seule réponse de bon sens puisqu'il est impossible de célébrer un match sans basculer dans l'émeute. C'est ce qu'écrit la mairie. Dans l'actualité aussi, un jeune de 24 ans tué par balle à Valence. Les tirs se sont produits hier soir près d'un point de deal. Un autre homme a été grièvement blessé par balle. Israël étend ses opérations militaires contre le Hezbollah. L'État hébreu affirme qu'il s'est emparé de la forteresse médiévale de Beaufort dans le sud du Liban. Le premier ministre libanais accuse Israël de mener une politique de la terre brûlée contre le Liban après de nouvelles frappes israéliennes malgré le cessez-le-feu. Un investissement record de 75 milliards d'euros en France dans les infrastructures liées à l'intelligence artificielle. C'est ce qu'annonce le président de l'entreprise japonaise SoftBank dans les colonnes de la Tribune dimanche avant le sommet Choose France demain. Cet argent sera injecté dans un projet de data center basé dans le nord de la France, à Bosquel et à Dunkerque. Il devrait être opérationnel en 2028 et 2031. Direction la Porte d'Auteuil maintenant et le tournoi de Roland-Garros. À suivre cet après-midi, Jesper de Jong face à Alexander Zverev et ce soir, Casper Ruud face au Brésilien João Fonseca. Du rugby à suivre aujourd'hui, avant-dernière journée de la saison régulière. Toulon reçoit Bordeaux-Bègles à partir de 16h30 et ce soir à 21h05, Clermont affrontera le Racing 92. Bonne journée à tous.

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1: Voici votre rubrique emploi sur Radio Bellevue. Avec trois offres repérées autour de Saint-Dié-des-Vosges, récemment publiées sur France Travail et accessibles à des profils débutants. Je commence donc à Saint-Dié avec un poste d'agent des espaces naturels cantonniers. Il s'agit d'un CDD de 12 mois à 35 heures par semaine. Parmi les missions principales, il faut assurer l'entretien des espaces verts et naturels, entretenir les berges de la Meurthe, faire du fauchage, du débroussaillage, de l'élagage, ainsi que l'entretien des fossés. Le salaire annoncé va de 1 830 € à 1 900 € brut par mois. L'offre précise que les débutants sont acceptés. Deuxième opportunité, toujours à Saint-Dié-des-Vosges avec un poste de technico-commercial. Cette fois, il s'agit d'un CDI à 35 heures par semaine. Le poste consiste à développer et suivre un portefeuille client, promouvoir les produits et services sur le terrain, établir des devis et des bons de commande et travailler avec les équipes internes pour optimiser l'offre commerciale. Une formation

cette sélection emploi du jour. Si l'une de ces offres vous intéresse, vous pouvez retrouver tous les détails directement sur le site de France Travail. Je vous souhaite donc bon courage pour vos recherches et vous dis à très vite pour de nouvelles opportunités professionnelles.

Bonjour à tous et bienvenue dans la rubrique En vrac, votre condensé d'infos locales essentielles dans votre quotidien. Dans le cadre de sa responsabilité sociétale, la société Orange a fait don de 200 pièces de mobilier, tables, bureaux, chaises, petits meubles à une vingtaine d'associations déodaciennes dont nous avons eu la chance de faire partie. Une superbe opération collective menée à bien grâce à une belle synergie locale. Un grand coup de chapeau à Estelle PB, trésorière de l'association Transversant qui a initié et coordonné avec brio toute la démarche. Merci à Yvan Rosé, le représentant d'Orange, pour ce geste solidaire qui offre une seconde vie à ce matériel de bureau. Sans oublier la ville de Saint-Dié pour la prise en charge de la logistique, du transport et du stockage. Un coup de pouce fantastique pour équiper nos locaux et soutenir le tissu associatif du territoire. La préfecture des Vosges lance une alerte concernant le piège à frelons fabriqué avec des bouteilles en plastique. S'il semble pratique, ils sont en réalité de véritables fléaux pour la biodiversité. Ils détruisent autant d'insectes pollinisateurs, abeilles, papillons qu'un nid de frelon asiatique lui-même. Pour préserver nos espèces utiles, éviter ces dispositifs maison qui impactent lourdement l'équilibre de nos jardins et préférer des pièges sélectifs. 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L'opération J'apprends à nager à Saint-Dié se prépare. Celle-ci débutera le 6 juillet jusqu'au 14 août. Pour que les enfants apprennent à évoluer dans l'eau en toute sécurité avant l'été, profitez du dispositif entièrement gratuit J'apprends à nager destiné aux jeunes de 6 à 12 ans. Comment ça marche? L'apprentissage se fait sur des cycles obligatoires de 2 semaines, du lundi au vendredi. 2 créneaux horaires sont disponibles, de 8h à 9h ou de 9h à 10h. Pour les inscriptions, le top départ est fixé à mardi, les dossiers sont à déposer auprès de la direction des sports située place de l'Europe à Saint-Dié. Les places étant limitées, préparez vos agendas et ne tardez pas. La grande collecte solidaire de téléphones usagés de l'organisme Écosystème fait son grand retour du 5 juin au 10 juillet. Alors que votre téléphone ou smartphone fonctionne ou non, donnez-lui une seconde vie et venez le déposer dans une des bornes de collecte, soit à l'accueil de l'hôtel de ville de Saint-Dié, à l'accueil du bâtiment Europe derrière la mairie, aux déchetteries de la communauté d'agglomération de Saint-Dié ou tout simplement en vous connectant sur le service www.jedonnemontelephone.fr, vous pourriez imprimer un titre d'envoi gratuit. Grâce à votre don, vous ferez un geste solidaire et environnemental. Votre téléphone sera acheminé vers une structure partenaire spécialisée dans la remise en état des téléphones mobiles. Vos données sont bien sûr effacées. Après, en fonction de l'état du téléphone, il sera soit donné, soit revendu à prix solidaire ou tout simplement recyclé. On termine comme toujours avec les numéros d'urgence. C'est essentiel de les avoir en tête. Le 15 pour le SAMU, le 17 pour la police, le 18 pour les pompiers et le 112, le numéro d'urgence européen.

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2: Bonjour à tous. Une personne est décédée en marge des célébrations après la victoire du PSG en finale de Ligue des Champions. Un accident mortel de la circulation impliquant un motocross sur le périphérique parisien. Le parquet de Paris précise aussi qu'un jeune homme de 17 ans a été grièvement blessé dans le 16e arrondissement. Son pronostic vital est engagé. Des passants ont signalé une tentative d'homicide volontaire par des individus armés de couteaux. De son côté, le ministre de l'Intérieur évoque 780 interpellations dans toute la France. 57 membres des forces de l'ordre ont été blessés, la plupart légèrement. Près de 6000 d'entre eux sont encore mobilisés aujourd'hui, alors que Paris fête la victoire du PSG. Le trophée de la Ligue des Champions sera présenté à partir de 16h sur le Champ de Mars. Les joueurs seront ensuite reçus par Emmanuel Macron avant une grande soirée avec les supporters au Parc des Princes. Dans l'actualité aussi, un homme placé en garde à vue après la disparition d'une jeune fille à Fleurance dans le Gers. Elle a été aperçue pour la dernière fois vendredi. Le suspect explique avoir déposé la jeune fille à sa demande aux abords de la piscine communale. Une enquête pour enlèvement et séquestration a été ouverte. Les recherches se poursuivent aujourd'hui autour de la base de loisirs de Fleurance. Plus de 439 000 demandes ont déjà été déposées pour l'aide aux grands rouleurs. C'est ce qu'affirme le Premier ministre. Près de 3 millions de travailleurs sont éligibles à cette indemnité carburant dont le montant est passé de 50 à 100 euros. Elle sera versée dès le mois de juin. Le chef iranien des négociations affirme qu'aucun accord ne sera accepté tant que les droits de la nation ne seront pas garantis. Dans une interview diffusée hier soir sur Fox News, Donald Trump lui a affirmé avoir reçu la garantie que l'Iran ne se doterait pas de l'arme atomique, un point de friction dans les négociations entre Washington et Téhéran. Et puis, on fête les mamans aujourd'hui. Selon une récente étude de l'IFOP, près de 2/3 des Français ont prévu d'offrir des fleurs coupées à leur mère aujourd'hui. Voilà pour ce point sur l'actualité. Très bon dimanche à tous, à notre écoute.

Les annonces des manifestations, c'est tout de suite sur Radio Bellevue. Avis aux amateurs de danse, aujourd'hui l'association Pascaline Danse vous propose son thé dansant animé par l'orchestre Nuage. Les portes ouvriront dès 14h pour un après-midi de danse entre 14h30 et 19h. L'entrée est à 10€, une tombola gratuite est proposée aux dames pour la fête des mères. Un voyage musical unique entre Vosges et Québec vous attend samedi 6 juin au Centre socio-culturel de Provenchères sur Fave pour le concert exceptionnel de Stéphane Pilon et ses musiciens. Grande Fosse Café vous invite à vibrer au rythme du spectacle Les Vosges Sessions, suivi d'une deuxième partie festive 100% québécoise avec un groupe inédit venu tout droit d'outre-Atlantique. Ouverture des portes dès 19h30, début du concert à 20h, tarif 12€. Si vous ne connaissez pas encore Stéphane Pilon, c'est le moment de le découvrir. Et si vous vous accordiez une parenthèse artistique, le week-end du 6 et 7 juin, la salle des fêtes de Bande-Lavelines se transforme en une véritable galerie d'art. L'association ASCB Détente et Loisirs, en partenariat avec Banc des Arts, vous invite à découvrir une superbe exposition conjointe dédiée à la délicatesse de l'aquarelle et au travail fascinant de la céramique. De 10h à 18h, venez déambuler au milieu des œuvres, admirer le savoir-faire de ces créateurs et rencontrer des artistes locaux dans une ambiance particulièrement chaleureuse. Que vous soyez fin connaisseur ou simplement curieux, n'hésitez pas, cet événement est totalement gratuit et ouvert à tous. Le samedi 6 juin, rendez-vous à Rave pour les feux de la Saint-Jean. Le comité des fêtes vous attend nombreux à partir de 19h pour partager un moment festif en famille, entre amis ou entre voisins. Pour lancer la soirée ambiance musicale avec le groupe Last Time, vous pourrez également découvrir la chorégraphie avec des effets de lumière de pyrotechnie juste avant le moment tant attendu de l'embrasement du grand feu traditionnel. Une buvette ainsi qu'une petite restauration seront à votre disposition sur place pour passer une belle soirée. Avis aux chineurs, aux collectionneurs et aux amateurs de bonnes affaires, le dimanche 7 juin, ne manquez pas le rendez-vous incontournable de la saison, le 32e marché Opus d'Entre-deux-Eaux. De 6h à 19h, venez flâner et dénicher des trésors parmi les stands de brocantes, de vide-greniers et d'antiquités. Pour bien démarrer la journée, l'accueil se fait avec café et croissant dès 6h du matin et une buvette ainsi qu'un service de restauration qui vous attend sur place tout au long de la journée. Pas de stress pour vous garer, un grand parking gratuit est à votre disposition. Avis aux exposants, des emplacements sont encore disponibles. Le tarif est à 10€ les 5 mètres et passera à 12€ le 1er juin. Pour réserver, contactez le 06 01 09 98 06 ou le 06 26 34 03 44. Envie d'un après-midi festif, convivial et rythmé? Le dimanche 14 juin, l'association Farandole vous donne rendez-vous à la salle Carbonard de Saint-Dié. De 14h30 à 18h30, venez danser, tournoyer et vous amuser au son des plus grands airs interprétés par l'orchestre Claude Michel. Pour ce rendez-vous, l'important est simplement de venir avec de la joie et votre plus belle énergie. L'entrée est au tarif de 10€ avec une collation offerte. Pour être certain de passer un excellent moment sur la piste, n'oubliez pas de réserver dès à présent votre table au 06 82 80 85 05. Le samedi 13 juin, préparez-vous à vibrer pour la 24e édition de la fête de la musique de la Grande Fosse. Rendez-vous dès 17h30 pour une grande soirée électrique rythmée et totalement gratuite. Sous un chapiteau, une scène sonorisée accueillera les musiciens de talent venus de notre région mais aussi du bout du monde. Envie d'y participer?
Une deuxième scène ouverte n'attend que vous pour chanter, danser et exprimer votre créativité. Et pour une pause plus poétique, installez-vous dans un coin cosy pour regarder les étoiles en laissant s'envoler les mélodies. Pour régaler tout le monde, l'équipe de Grande Fosse Café vous a préparé une petite restauration, une buvette et un irrésistible bar à gâteaux. Alors, pour fêter la fête de la musique en avance, rendez-vous le samedi 13 juin à la Grande Fosse. Les mercredis après-midi riment avec Solidarité à Provenchères sur Fave. Chaque mercredi de 13h30 à 15h30, la Croix-Rouge vous accueille dans ses locaux situés juste derrière l'ancienne poste. Vêtements pour petits et grands, jouets, livres, bibelots, linge de maison, venez dénicher des pépites de seconde main à prix tout doux. L'association accepte également vos dons pour continuer ses actions. Acheter ou donner, c'est soutenir une belle cause près de chez vous. Vous pourrez donner votre sang mardi à l'espace François Mitterrand de Saint-Dié de 9h à 13h et de 15h30 à 19h30. Mais aussi vendredi 5 juin à Raon-l'Étape à la salle des fêtes Beauregard de 16h à 19h30. 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
2: Bonjour à tous. Une personne est décédée en marge des célébrations après la victoire du PSG en finale de Ligue des Champions. Un accident mortel de la circulation impliquant un motocross sur le périphérique parisien. Le parquet de Paris précise aussi qu'un jeune homme de 17 ans a été grièvement blessé dans le 16e arrondissement. Son pronostic vital est engagé. Des passants ont signalé une tentative d'homicide volontaire par des individus armés de couteaux. De son côté, le ministre de l'Intérieur évoque 780 interpellations dans toute la France. 57 membres des forces de l'ordre ont été blessés, la plupart légèrement. Près de 6000 d'entre eux sont encore mobilisés aujourd'hui, alors que Paris fête la victoire du PSG. Le trophée de la Ligue des Champions sera présenté à partir de 16h sur le Champ de Mars. Les joueurs seront ensuite reçus par Emmanuel Macron avant une grande soirée avec les supporters au Parc des Princes. Dans l'actualité aussi, un homme placé en garde à vue après la disparition d'une jeune fille à Fleurance dans le Gers. Elle a été aperçue pour la dernière fois vendredi. Le suspect explique avoir déposé la jeune fille à sa demande aux abords de la piscine communale. Une enquête pour enlèvement et séquestration a été ouverte. Les recherches se poursuivent aujourd'hui autour de la base de loisirs de Fleurance. Plus de 439 000 demandes ont déjà été déposées pour l'aide aux grands rouleurs. C'est ce qu'affirme le Premier ministre. Près de 3 millions de travailleurs sont éligibles à cette indemnité carburant dont le montant est passé de 50 à 100 euros. Elle sera versée dès le mois de juin. Le chef iranien des négociations affirme qu'aucun accord ne sera accepté tant que les droits de la nation ne seront pas garantis. Dans une interview diffusée hier soir sur Fox News, Donald Trump lui a affirmé avoir reçu la garantie que l'Iran ne se doterait pas de l'arme atomique, un point de friction dans les négociations entre Washington et Téhéran. Et puis, on fête les mamans aujourd'hui. Selon une récente étude de l'IFOP, près de 2/3 des Français ont prévu d'offrir des fleurs coupées à leur mère aujourd'hui. Voilà pour ce point sur l'actualité. Très bon dimanche à tous, à notre écoute.

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2: Bonsoir à tous. La coupe aux grandes oreilles est arrivée à Paris. Les joueurs du PSG ont atterri tout à l'heure à l'aéroport Charles de Gaulle, de retour de Budapest, après leur victoire en finale de la Ligue des Champions. En raison du retard de leur vol, ils pourraient faire un passage express sur le Champ de Mars, où les attendent des milliers de supporters, avant de rencontrer Emmanuel Macron. Suivra une soirée de fête exceptionnelle avec les supporters au Parc des Princes. Le ministre de l'Intérieur prévient qu'il ne laissera rien passer ce soir. 457 personnes ont été placées en garde à vue hier en France. 57 membres des forces de l'ordre blessés. À Paris, un homme est mort dans un accident de la route. Il a percuté des blocs de béton qui avaient été installés pour fermer le périphérique. Dans l'actualité aussi, une battue organisée à Fleurance, dans le Gers, deux jours après la disparition d'une jeune fille de 11 ans. 250 citoyens attendus et 130 militaires de la gendarmerie, dont un hélicoptère et une équipe cynophile. Un homme a été placé en garde à vue. Il affirme avoir déposé la jeune fille à sa demande aux abords de la piscine communale. Des explications qui n'ont pas convaincu les enquêteurs. Une enquête pour enlèvement et séquestration a été ouverte. Jean-Noël Barrot demande une réunion d'urgence du Conseil de sécurité des Nations Unies. Réaction à l'extension des opérations israéliennes dans le sud du Liban. Sur BFM TV, le ministre des Affaires étrangères ajoute que la situation dans le détroit d'Ormuz reste tendue. La mission qui serait coprésidée par la France et le Royaume-Uni pour établir la circulation dans le détroit est toujours sur la table, selon lui. En cas de réouverture, il ne doit y avoir ni péage, ni blocage, ni chantage, estime Jean-Noël Barrot. Et puis le sport, c'est une première depuis 3 ans pour un match féminin de tennis à Roland-Garros. Le 8e de finale entre la numéro 1 mondiale Arina Sabalenka et la japonaise Naomi Osaka aura lieu en session de nuit. Concernant les matchs de ce dimanche, Elina Svitolina renverse Belinda Bencic. L'Ukrainienne retrouvera sa compatriote Marta Kostiuk en quart de finale. À suivre ce soir, Casper Ruud face au Brésilien Joao Fonseca. Très bonne fin de journée à tous.

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2: Bonsoir à tous, la fête peut commencer. Les joueurs du PSG sont arrivés à Paris après leur victoire en finale de la Ligue des Champions. Des milliers de supporters sont présents sur le Champ de Mars pour assister à la parade des joueurs et à la présentation du trophée. Le Paris Saint-Germain prendra ensuite la direction de l'Élysée pour rencontrer Emmanuel Macron avant une soirée avec les supporters au Parc des Princes. Le ministre de l'Intérieur prévient qu'il ne laissera rien passer ce soir. 457 personnes ont été placées en garde à vue hier en France. 57 membres des forces de l'ordre blessés. À Paris, un homme est mort dans un accident de la route. Il a percuté des blocs de béton qui avaient été installés pour fermer le périphérique. Un homme placé en garde à vue après la disparition d'une jeune fille de 11 ans dans le Gers. Elle a été aperçue pour la dernière fois vendredi. Le suspect explique avoir déposé la jeune fille à sa demande aux abords de la piscine communale. Mais ces informations ont été jugées incohérentes et imprécises par les enquêteurs. Une enquête pour enlèvement et séquestration a été ouverte. Des centaines de personnes ont défilé aujourd'hui à Marseille contre le projet de loi Riposte, un texte qui durcit les peines contre les organisateurs et les participants des free parties. Des mobilisations sont prévues dans une trentaine de villes ces prochains jours. Plus de 440 000 demandes ont déjà été déposées pour l'aide aux grands rouleurs. Près de 3 millions de travailleurs sont éligibles à cette indemnité carburant, dont le montant est passé de 50 à 100 euros. Elle sera versée par virement bancaire dans les 10 jours. La 9e édition du sommet Choose France, Emmanuel Macron reçoit demain au château de Versailles 200 chefs d'entreprise étrangers. Objectif, les convaincre d'investir dans le pays. La France est depuis plusieurs années le pays européen bénéficiant de la plus grande part d'investissements étrangers. Fin de la canicule à Paris et sur la Petite Couronne. La vigilance orange est levée depuis ce matin. Après des températures exceptionnellement chaudes pour un mois de mai, elles ont chuté de 11 degrés en 24 heures. Et puis un mot du tournoi de Roland-Garros à suivre ce soir. Casper Ruud face au Brésilien João Fonseca. Très bonne soirée à tous. 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

Bonsoir et bienvenue sur les ondes de Radio Bellevue. Il est 20h exactement à l'horloge de la station. Encore un week-end qui se termine et une nouvelle émission du dimanche soir qui commence. Comme d'habitude, 2 heures de musique sans trop de blabla et surtout pas de chansons, que des morceaux de musique sans paroles, la version instrumentale tout simplement. Sans plus attendre, on envoie la musique.

l'orchestre Buddy James, Michael Lagens, Michel Chevalier. Ces trois artistes, vous les entendez régulièrement sur nos ondes. Ils sont là pour vous, pour votre plaisir, tout de suite, maintenant, là.

Vous connaissez tous Christian Morin, l'animateur télé. Mais savez-vous que Christian Morin est également clarinettiste ? Eh bien, vous allez le découvrir tout de suite sur les ondes de Radio Bellevue.

Vous avez reconnu la formation ? Bien sûr, du James Last. Oui, c'est vrai, c'est pas tout jeune. Mais il faut reconnaître que ça détend pas mal, surtout un dimanche soir.

Cette série a été consacrée à Denis Sembar, artiste alsacien bien connu, plus de 100 CD en 25 ans de carrière passée déjà. Voyons voir ce qui suit dans les bacs. Ah, ça a l'air pas mal du tout!

Jean-Claude Borély, ah, trompettiste de renom, avec nous ce soir dans les studios de Radio Bellevue. Enfin non, ne vous précipitez pas directement chez nous là. Il est juste sur nos platines pour le plus grand plaisir de vos oreilles.

0: Cette émission est maintenant terminée, mais je vous promets qu'on se retrouve la semaine prochaine dès 20h sur Radio Bellevue, comme d'habitude.
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